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1: Moi je sors une truite d'au moins 120 kilos. 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

La poche poker, la guerre des pignes dorsales ou de l'industrie florissante, est aujourd'hui sur son déclin. Tout un mode de vie qui alimentait abondamment les filets et les lignes est maintenant en voie de disparition.

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C'est insensé, Gaspard.

Seigneur, bénissez les bateaux et les marins qui voguent sur ces eaux, et que vos anges célestes les protègent de tous les périls de la mer. Notre Père qui êtes aux cieux, que votre nom soit sanctifié, ainsi soit-il.